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2: Oui.
1: Allô, chérie? C'est toi?
2: Oui, c'est moi.
1: Est-ce que je peux parler à ta mère?

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Les meilleurs instants de ma vie, Seigneur. Les meilleurs instants de ma vie, éternel. Je me réveille le matin, Seigneur. Je peux parler avec mes frères, je peux rigoler, je peux tout faire. Mais il y a un moment qui est meilleur. C'est dans ta présence, éternel Dieu. C'est quand je viens te parler, Seigneur. Quand je viens te dire des choses, Seigneur, que les mots ne peuvent pas exprimer. Quand je te parle, je te dis des choses que le langage humain ne peut pas comprendre. Les meilleurs instants de ma vie. J'aimerais rester tous les jours de ma vie dans ta présence. Il n'y a pas mieux que ça, Seigneur.

t'exprimer mes regrets, te demander, Seigneur, pardon, d'avoir lâché ta main, d'avoir perdu l'objectif. Viens, Seigneur, et reprends-moi.

Seigneur, je ne veux plus vivre dans la boue de ce monde où il n'existe que perversité et déception. Je veux t'appartenir entièrement, ô mon Dieu. Fais de moi un outil sanctifié, pur, sans tache pour ton œuvre. Je veux crier au monde entier que tu es Dieu. Seigneur, fais de moi un vase d'honneur.

Seigneur, je veux être un vase d'honneur dans ta maison. Utile pour toute œuvre bonne. Révéler ton grand amour, ta grâce et ta miséricorde. C'est pourquoi je te donne mon cœur. Je te donne mon âme. Je te donne mes biens. Car tu m'as racheté à un grand prix. Tu as fait de moi ton enfant. Tu as fait de moi ton héritier. Et tu as réservé pour moi des choses excellentes, des choses grandes. Ouvre mes yeux pour voir cet amour si grand. Ouvre les yeux de mon cœur afin que je m'abandonne entièrement à toi. Afin que ma vie soit utile. Je t'aime, Seigneur. Je t'aime, Seigneur. Mon frère, ma sœur, chante.

adorer éternellement Dieu mon roi, car tu es le véritable Dieu. Tu es celui-là même qui veille sur ma vie. Lorsque je dors, tu veilles sur mes nuits.

Alléluia. Je voudrais que tous nous ayons le regard fixé sur la croix de Jésus. Toi qui m'écoutes et toi qui as foi en Jésus de Nazareth, lève les yeux simplement sur Jésus à la croix à Golgotha. Certainement, quand il a baissé la tête et qu'il soupira, avant cela il a dit, tout est accompli. Ça veut dire quoi? Ça veut dire que la situation que tu traverses, elle est accomplie et la solution existe depuis 2000 ans. Je voudrais que tu dises avec moi que tu l'as vu et qu'il t'a dit que tu es sauvé.

Certainement, cet homme, ce centurion romain, ce soldat romain qui était au pied de la croix, quand il leva les yeux,

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0: puissant. Dieu le tout puissant. La grandeur, la force et la magnificence à celui qui est frappé de majesté. Laisse tomber sur nous la plénitude de ta gloire. Fidèle du Seigneur, il lève les mains vers ton Dieu, maintenant. Tu recevras de notre Dieu une puissance telle à la Pentecôte. Tu seras inondé de tout ton corps.
1: Que tes vives eaux inondent mon âme.
0: Oui.
1: Que ton Saint-Esprit vienne et prenne le contrôle. Chaque situation

Oh Seigneur, sois béni, Dieu. Maintenant et à jamais. Sois béni, ô Père. Merci pour la puissance que tu déploies. Merci pour ta grâce. Merci pour ta magnificence.

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Après victoire, ça, il a conservé première place là avec 12 points. 4 matchs joués, 4 victoires, 0 défaites, 0 match nil. Il a marqué 15 goals, il prend 3. Différence là, c'est plus 12. Nous souhaitons que le club ça lui-même. 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
0: 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Il a déjà marqué 9 goals pour 6 journées de jouer dans la Liga avec le club ça lui-même qui c'est RC. Et Barcelone, remontada Et pour petite saison 2025 là, saison 2014-2000, saison 2026-2027, c'est saison 2014-2015, Cristiano Ronaldo t'a marqué 13 goals, Neymar t'a marqué 6, Messi t'a marqué 5 pour saison 2026-2027 là. 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champions, 2 coupes America, yon coupe du monde, yon finalisme, yon médaille d'or olympique, yon coupe du monde U20, yon Ligue Cup, yon MLS Sheffield support, yon trophée conférence S et yon MLS et 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
1: 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Oui, qui ça qui résout là? Nous vous connaissons
0: là? Parce que vous comprenez là. Et si tu as un problème, eh bien, faut que la population lui-même est au courant de problème là, et ceci de résoudre ce problème là.
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0: Si vous portez si résoudre ce problème là, il faut qu'on l'exacte dit, ça que signe, et ça que sorti, etc. Et il y a ce monde qui est allé dans pour parler à Haïti, qui est ce monde qui est avec vous pour qu'il va. 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
1: connaissions. 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
1: Ouais, vous m'avez parlé,
0: Oui, oui, il faut que nous connaissions. D'ailleurs, une décision qui prend, pour qui est-ce que vous prenez? Pour Haïtien, pour Haïti. Et de qui décide? Pour qui s'en prenez? C'est notre population. Hein?
1: Non, c'est une bêtise à passer, non?
0: Et contre les banques qui ont fait la frontière, et taxes qui pas, et nous pas générer taxes, et produits qui n'ont pas de bonne qualité. Et pour qui raison? 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

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séance est levée.

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Ok, madame, merci. Donc, nous sommes le jeudi soir. Jeudi qui est donc 17 septembre 2026. Bienvenue à votre émission. Bienvenue à l'émission Boss en Copas sur la radio Boss FM et sa 39 en stéréophonique. Alors, nous tenons à saluer les gens de Porto qui sont bel et bien accrochés à la radio. Tant sur la bande FM, également sur le net. La bande FM n'est autre que 103.9, hein, c'est ophonique également. Et quand on parle de la... Alors, quand on parle des plateformes électroniques, elles sont très nombreuses. Hein. Nous sommes sur toutes, presque toutes les plateformes électroniques. Hein. Notre... adresse officielle, c'est bien les www.radioboss.net. La Radio Boss FM, madame, messieurs, nous sommes le jeudi soir, l'émission Boss en compas qui arrive chez vous. L'émission qui fait parler d'eux, c'est sur toute la ville de Gonaïves. Persécution avec Jacoute number one, madame, messieurs. Madame, messieurs, donc, nous tenons à saluer donc, toute l'équipe de la Radio Boss FM, et 3-9 en stéréophonique. Joseph Mathurin, le PDG de la radio. Également, on salue Wednette Allegrand, Boubaga FM. Bonsoir également à Louis Cédidien, Collins Michel et Maradona avec nous au studio. Et toutes les personnes faisant partie de la Radio Boss FM, vous êtes toutes et tous salués. Hein? La toute première version montée en rotation ce soir, c'est bien. Donc, persécution avec Jacoute number one. On m'appelle Shannon Ariska, madame, mais c'est moi qui suis autour de ce micro. Hein? Et nous sommes à la table technique justement pour les coups d'envoi de différents morceaux, au moins. Pour les coups d'envoi de différentes versions ce soir sur le podium de la Radio Boss FM, madame Messi. Tout au long de 120 minutes, le temps de bien appeler pas mal de superstars, mégastars, les différentes formations musicales. Hein. Question de vous faire bouger un petit peu, vous qui nous écoutez un peu pas trop, en tout cas, où que vous soyez. Où que vous soyez, nous vous offrons les mêmes chansons, la même vibration du lundi au vendredi, hein, à l'heure de cette émission. 18h à 20h, madame, merci. Nous tenons à saluer donc la belle et Berthelot Christian qui écoute à l'instant même depuis Troussable. Et toute la famille est saluée. Watcher Clay, bonsoir, bonsoir Mano, bonsoir Berly, bonsoir Bergmina, Mamie Marie-Claude Dorélus, Femme Terre Blanche, Marie Bertus et Marie Jubert qui écoute depuis Montréal, Canada à l'instant ce soir. Alors, il faut faire quelque chose d'autre rapidement avec le groupe Mascompa de Gracia Delva, madame, mais c'est ok. La chanson titrée donc La Source. Nous prenons La Source avec Mascompa de Gracia Delva ce soir. On écoute ça. On m'appelle Shannon Ariska. Bonsoir à tous les confrères de radio. Différentes stations de radio de la ville. Lig Bazaka Bobagay. James Haïti, Marco l'Incroyable. Roger Alexandre. Le DP donc. Le DP de TCL FM, à savoir Dudley Joseph. Hein. Un petit salut également à Maître Jacob Junior Kaya. On y va. Petit Junior intrépide. Un petit salut à Naté de Super Extra Unique. Si messieurs, bon bagaille.

Je fais un coup de micro à le PDG de d'Equilibre Sound Pib, technicien sérieux, ou même qui besoin mixer radio, besoin mixer programme en plein air, ou besoin installer système solaire ou bien faire maintenance dans le système. Où. Il parle autre que Jonas Sonora depuis Praville 6. Ou même que besoin d'une machine son pour publicité ou dans la ville de Gonaïve pour toute occasion. Équilibre sans compte pib, c'est une machine son qui gon décibel enragé. Hein? Compas, compas, c'est blow. Jolé sage,

Ça, c'est la sauce, hein, madame. C'est un très beau titre à porter ce soir. Nous sommes très, très spirituels à travers ce titre, madame. C'est avec Gracia Delva. Alors, chant des salines.

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ça c'est classe. Yutoino. Yutoino, ça c'est la formation classe. Madame, monsieur, l'album fait le venir avant de la formation classe. 24 bonnes minutes après, donc, 18h, madame, monsieur. Bonsoir à toutes les personnes qui écoutent un peu partout à travers le département de la Tibonite, spécialement au sein de la ville de Gonaïves et les zones adjacentes. Bonsoir La Brenne, bonsoir Tubedo, bonsoir Bassé Mayan, bonsoir Terre-Neuve, Céline Siamorissette depuis Akobaone, Luxène, Negebaone. Je dois faire un coup de micro à notre ami, notre frère, Wetskembi, depuis Gatro.

Mais pozo. Pozo. Combien de femmes qui remet pozo là, ça, hein? Les entamines de la formation classe, les morsus de classe. La fine fleur créole qui adore. L'émission Boss en Compa qui adore également donc la formation classe. Maestro Richie et Destanis. Forlès et Tim et Pipo. Nixon Mesidor, Bozo, entre autres. Alors, on squitte cette formation musicale, hein, surtout dans la note. Yo Torino, madame, mais c'est question de bien agrémenter l'émission de ce soir. L'émission Boss en Compa pour ce jeudi soir, qui est donc 17 septembre 2026, avec Sharon Ariska. Hein. Le maton des ondes, autrement dit, le président des animateurs. Hein. Il y a certaines gens qui m'appellent le dieu des ondes, hein, parce qu'à travers l'animation de radio.

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1: En tout cas, s'il faut bien équilibrer les choses ce soir, on a écouté la source de Mas Compa Gracia Delva. Nous venons d'écouter également donc une version Yotruino de classe. Et à présent, nous devons quand même appeler une telle formation musicale à savoir nous look Trip Nap Trip. On écoute ça, Trip Nap Trip.

Jean Ovinia, n'a pas souvoyé. Moment ça, c'est moment de relaxation, hein. Le moment de plaisir, le moment de faire les choses autrement, hein. Quelle que soit façon, Ovinia, n'a pas souvoyé, hein.

dans cette ligne, la ligne de Grand Ténor. Et ça, c'est sa femme qui arrive sur notre podium à l'instant. Mm-hmm. Comme une sonne, madame, monsieur. Très belle musique à portée de sa femme ce soir. Je dis à ce jeudi soir, je ne vais pas arrêter trop de jus. Je ne vais pas jouer trop de jus, parce que ça. Hein? Faut me faire. Il y a l'autre bail tout à l'heure. Faut me faire bailler l'autre gens, parce que jeudi soir, le jour jeudi même, ça apporte quelque chose. Très très sensuel sur le plan spirituel. Nous ne devons pas rester ainsi. On fait l'autre bagage tout à l'heure. On va jouer suave tout à l'heure. Parce que c'est joue belle femme ça, belle reine ça.

Les entamés de la formation Zafem. Les mordus de Original Kranje et celui de Maestro de Naseïd. Est-ce que vous êtes là, hein? Est-ce que vous êtes là, madame Messé? C'est ça, bon, comme une

L'agence de Tarès, bonsoir. Lester, bonsoir. Grande dadune et petite dadune. Hein? Les gens qui écoutent la radio via Internet depuis la Croix Rouge. BDN. Goumon, bonsoir, Goumon. Boucan Richard. Les gens de Pot de Père, bonsoir à la belle Wadine Jean. On salue la famille Merzieux qui écoute là-bas. Dolan, bonsoir. La Couennerie. Base Mon Pays, la Colimbée.

Ça c'est Gabel, madame, c'est le groupe Gabel qui s'annonce pas mal de... Qui s'annonce pas mal de changements au sein de cette formation musicale ou encore au sein de ce groupe. Alors selon les informations que j'ai, madame, c'est en termes d'information, en guise d'information, le groupe Gabel sera donc sur la scène musicale après un temps de pause, madame, c'est donc vous aurez la formation musicale Gabel sur la scène musicale ou encore cette formation musicale va refaire ses faces. Hein, dans l'industrie musicale haïtienne, madame Messé. Eh bien, selon information, Diaza pral gen trois changements. Pral gen trois changements là-dedans. Ça veut dire si gen trois changements, pral gen trois recrutements qui pral fait dans Diaza. Ça veut dire pral gen trois nouveaux musiciens qui ont intégré la formation Gabel. Maintenant, lorsque il y a trois nouveaux musiciens qui prennent l'intégrer Gabel, nous ne savons pas qui côté changement ça va le faire. Est-ce que c'est dans le niveau guitare, dans le niveau keyboard, est-ce que c'est dans le band devant jazz, dans le chanteur, lead vocal, jazz? Est-ce que généralement c'est dans le band jazz? Bon, jusqu'à présent, nous ne savons pas. Mais seul ça me connaît pour avoir trois nouveaux musiciens dans jazz. Donc, nous ne connaissons pas qui est qui a pris le fond retrait pour gérer d'autres choses pour normalement se déplacer à musicien Sayo pour intégrer Diaza. Mais très bientôt, donc, vous jouez Gabel avec une autre figure, avec trois nouveaux yeux. Madame, merci. En guise d'information, donc, j'ai estimé l'important pour que je partage ça avec nous. Mais nous pouvons vraiment connaître qui côté. Question changement, ça fait au sein de la formation. Donc, Gabel, madame. Pigasse Dodo, DJ Dodo, on va le changer dans Diaza. On va le mettre dans l'autre. Et. Yon l'autre guitare accompagnement. La place Dodo, non? Gabel, qui dit Dodo derrière la. La gonfle basse, li. C'est neg oui de l'état de grand Dodo donc nous pas qu'on a hein, jusqu'à présent côté changement dans qui niveau changement en fait mais ap gen trois nouveaux musiciens donc mais quand même depuis gen trois nouveaux musiciens donc pral gon changement au sein de cette formation musicale à savoir Gabel.

48 minutes, 18h, mesdames et messieurs, la radio Boss FM 79. Et si vous connectez à peine, vous êtes sur votre radio, la radio Boss FM, et vous suivez votre émission. L'émission de votre prédilection, l'émission de votre préférence, à savoir Boss en compas, apporté par Shannon Ariska. L'homme qui fait les choses différemment des autres, l'homme qui fait les choses

0: avant on a voyagé un petit peu avec All Stars. Ça c'est du compas zouk. Je veux dire, on a joué un petit genre très cool. Très très cool.
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fait mal, ça fait la peine avec Annie Alerte, la chanson Mal. Très beau titre à porter ce soir. Et c'est la toute dernière à porter lors de la première tranche de Boss en compas pour aujourd'hui. Et tout de suite après cette chanson, nous devons quand même observer une courte pause pour bien marquer la fin de la première tranche de Boss en compas sur la radio Boss FM avec Chanoine Ariska.

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Nous sommes de retour après la petite pause. Madame, c'est déjà 3 minutes après 19h. La fête continue sur les ondes de la radio Boss FM, 739, en stéréophonique également. Nous sommes sur Lunette, les 3 W pour la Boss et Tipronette. Tuning Radio, Zéno Radio.

chante à une voix d'or, une voix très très amoureuse, très époustouflante, une voix très d'or. Alors Rachel Guillaume chante comme une déesse, madame Azé. Ça bon, man. Il faut donner à César ce qui est à César. Il faut donner à Dieu ce qui est à Dieu. Il faut donner à Ariscar ce qui est à Ariscar. Hein? Attention. Compa, c'est bleu.

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Jebit, madame, monsieur, donc Jebit, fit Vanessa Désiré. Et Télèle Tétan, très beau titre à porter ce soir. À l'heure de Boss Occupation, la radio Boss FM, à partir de cette tranche d'émission, madame, monsieur, nous vous offrons pas mal de plaisir, pas mal de sensations, pas mal de love. Compare. On écoute ça.

0: tout cas, madame, c'est donc les plaisirs qui s'annoncent sur le monde et ce soir, spécialement au sein de la ville de Gonaïves, pour ne pas dire le département d'Antibonite, et ce soir, avec Charles Lariska comme animateur, présentateur de cette émission. Nous tenons quand même à faire un coup de micro à Clégy ainsi que Danny qui est donc avec nous ce soir au sein de la radio Boss FM. On doit faire un coup de micro également à Colin Saint-Michel, l'homme de l'émission Voyage Sentimental, et tout de suite qui va prendre la relève à partir de 8h à 10h sur cette station de radio. Enjoy! Ok, très bien, c'était la chanson donc J-Beat et Vanessa Désiré.
1: Allô?
0: Alors, c'était donc une chose très, très, très, très émouvante, très exceptionnelle, et ce soir sur notre podium, et quand même, on doit serrer la main tout de suite après chaque version qui s'en va, une autre semaine. Et c'est pourquoi, rapidement, on va bien absorber la voix de Jackito de cette émission.

Ok, très bien. Et la voix douce de Jacquito, Jacques Sauvageur. On est très cool, très sensuel, très romantique à travers ce titre. Et quand même, je dois quand même vous caresser un petit peu. Je dois commencer à caresser vos tympans un petit peu parce que tout de suite après, vous aurez une émission très romantique avec Collins, Michel et toute l'équipe de Voyage Sentimental, Madame Zeki. Et donc, toute l'équipe est déjà là. Et quand même, nous sommes en train de vous stimuler un petit peu. Jacquito. L'homme qui chante a une voix très époustouflante, une voix très émouvante pour une petite, une voix suave, hein? Une voix d'or. Jacquito.

0: On tient à saluer un frère de Dibédo, la zone des Jacobins, à savoir Ecclésias, à Génor. On a salué également donc Pierre-Line et Prunéville, les chats qui écoutent là-bas, les chats à Maria. C'est mon zone ça. Tout le monde tête canal, salut.
1: Fais jalousie ou pas.
0: Salut tout le monde, pas scoutant, tout le monde la rate. La route des Goumones, bonsoir. Bado Machin. Les gens de Poto. Bonsoir. Awana Bidewan.

Ah bon, c'est ça. Et c'était la chanson donc de Jacketo, I Wanna Be The One. Madame Massé, on a fait beaucoup de provisions ou encore on a fait beaucoup de profits à travers ce titre, Madame Massé. Et tout de suite, après chaque version Q s'en va, une autre semaine. Et c'est pourquoi, rapidement, on va quand même serrer la main avec la chanson Prince Bobby. Toutes, c'est pour vous, Madame Massé. Très beau titre qu'on va déguster avec nous ce soir lors de Bossa Compa avec Chanoine Ariska. Eh bien, nous sommes très cool et très romantiques ce soir lors de seconde tranche, de la seconde tranche de Bossa Compa pour aujourd'hui. Puisqu'on est le jeudi soir, nous devons quand même faire les choses ainsi.

Prince Bobby. Très bon, très très belle note musicale. Très beau titre. Très très beau tube à porter ce soir par Charouane à Harris Car. N'oubliez pas, c'est moi qui suis au micro et à la table technique justement pour vous apporter le show. Où que vous soyez, nous vous apportons le même plaisir, la même ambiance, le même feeling autour de cette émission, madame et messieurs. Salut à toutes les gens qui sont souvent là. Hein.

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Alors, je me trouve dans l'injonction question de faire un coup de micro à notre frère, en l'occurrence, Williams. Williams, nègre et pont blanc. Vous n'avez pas notre temps. Cap souvenant depuis la rouille roulant. Matraousse, nectar blanche, Whitson, Casseus, nectar blanche étant.

Et ça c'est Meji Toussaint. La chanson Aoyo, madame, c'est question de combler les délais de toutes les mordus de Meji ce soir. Et sincèrement, sur cette chanson, nous tenons à saluer toutes les beautés créoles, les marabouts, toutes les femmes qui ont une architecture corporelle impressionnante, qui m'écoutent à l'instant, tant sur Haïti, vers notre fréquence 103.9 également, via le net, les www.zobonshaïti.net, également Tony Radio, Zeno Radio. Quel que soit côté absolument là, nous saluons comme belle femme créole, femme qui pas passer crème, femme qui croit en beauté naturelle. Nous pas croit en monde qui passer crème pour décaler pour eux. C'est au moins les fines fleurs créoles, marabouts. Ah oui,

Quelques 37 et bonnes minutes après 19h, on va baisser. Le va comme l'eau sur le pont. Le va pas de croisière. Autrement dit, le va pas de cheval. Il faut quand même rester sur la radio question de bien absorber l'émission Boss à Copa avec Shannon Ariska. Hein? En tout cas, nous tenons à saluer tous les gentlemen qui sont bel et bien accouchés à la radio ce soir. Question de effectuer ce grand parcours avec moi, question de se balader avec moi. Parce que de 18h à 20h, c'est un grand voyage ou encore c'est un très très très grand parcours à effectuer à Shannon Ariska tout en absorbant pas mal de titres du compas direct, le rythme initié par le mouvement Jean-Baptiste et Madame Massé.

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Cette chanson a bien tourné question de combler les délices d'une coquette dame. Alors, toi qui te connais, elle se connaît très bien. Ma Rose, le groupe Zin, madame, c'est sûr. Notre podium, le podium de la Radio Boss FM ce soir avec Sharon Ariska comme étant l'animateur, comme étant le technicien parce qu'on est en train de gérer les manœuvres techniques également justement pour vous apporter pleinement l'émission.

Ok, très bien. Est-ce que ça bouge? Est-ce que ça marche? Quand même, il nous reste 18 minutes à passer ensemble parce que il est déjà donc 19h passé de 42 bonnes minutes, madame, monsieur, dans toutes les bonnes marques de la radio Ponce FM 139. Megahertz. Oui, d'être élégant. Comment est-ce que ça bouge, vous droit? Comment est-ce que ça roule? Sous ton ciel, même si on connaît pas, il n'y a pas trop bon bout parce que. 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Tu es vraiment donc angoissé par le stress par rapport à ce que la mort frappe ta porte. Moi-même, cap tout ça. Pour année ça, mais il y a un mort, me fait vraiment. Ma tante, tonton, tout ça. Mais on connaît pas. Ainsi va la vie, mon ami frère. Compa, c'est blanc.

0: d'amour tout simplement. Combien de monde qui d'amour soi, hein? Combien de personnes qui se trouvent dans une telle situation ce soir? Question de tomber amoureux ou du moins de tomber amoureuse d'une personne à qui on partage l'amour ce soir. Et grand pile monde qui compte tomber un monde qui n'a pas commencé justement et entamer une relation sentimentale avec, par exemple, grand pile monde capteur de monsieur Salah. Et puis, donc, il est tombé pour lui, tout simplement. Est-ce que c'est vrai? Est-ce que, par hasard, il y a qui remet, je ne vais pas animer, et puis le remet. Bon, je connais ce qui est femme. C'est femme pour le taille. S'il n'est pas femme, n'est pas rien, même papa. Ou carré, mais voir, pareil, même.
1: Je commence à me belle, mais après ça, elle finit.
0: Alors, attendez, n'est pas vindo, papi. Et puis, vous connaissez femme, et puis, n'est pas. Je ne vais pas comme ça, non, même. On tolère tout le monde mais on pas en bail comme ça hein n'égandé homme qui l'aime là pour m'a venir dans question bail grager carotte et comme ça on dit bail là
1: chaque fois moi
0: monsieur ça c'est quand même Kenya Haiti l'amour pas pour moi hein? Très beau titre à porter ce soir question de caresser voter pour madame Messi n'oubliez pas madame Messi dans la seconde tranche de l'émission Bossa Copa, on a écouté des chansons quand même très douces, très sucrées comme du miel. La question de vous déshabiller avec la petite caresse musicale ce soir. On m'appelle Sharon Ariska, ok? L'animateur vedette de cette émission, hein? L'homme qui fait les choses différemment des autres, l'animateur sur lequel les projecteurs sont bien projetés à travers le département de la Tibonite, c'est pas genre une affaire. Tout le monde capte des miroirs, son gros animateur mieux. Et s'arrêter dans le cadre d'animateur exceptionnel, hein? Son formateur en communication journalistique, en technique d'animation radiophonique à travers le département ça. Bon paquet nègre là ici, on connaît ça déjà. Que grand pile nan yo, en pile jeune femme, jeune garçon, quel que soit sa kaizi, sa parle encore, qui voyage, mais yo joue en pile bay nan menou. Davidson Philippe, bon bagay. Grand pile nan kap di m'jolè, pas jolè m'jolè, mais m'fè bagay déjà. Nap disait nous plus fort et nous dis date. Nous pas en font séminaire pour nous montrer moun. Bon, moi, qu'importe nek dans ville Gonaïve qui ont séminaire en communication journalistique, technique d'animation de radio, m'a mettre ma joue. Et pour vous voulez faire, m'a pralé. Et là, m'a fait le faire publiquement. Tout nek qui voulait venir, m'a une bête dans mon dos. Ok? Parce que moi-même, toujours recycler. Chaque année, minimum, je prends deux formations par année. Je prends le côté, je prends. Ok? Si je poste diplôme, certificat de formation, certificat de recyclage, je suis en pile là. Hein? Néo et papa.

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1: Ok, très bien. Et je me trouve quand même dans l'injonction question de faire les choses de cette manière à l'instant, parce que nous sommes à l'heure ultime de cette émission pour aujourd'hui. Il est donc déjà 50 minutes après 19h, voilà, ben c'est autrement dit, déjà 50 minutes après 7h du soir sur la Radio Boss FM, Madame Messier. Donc, il nous reste quelques 10 minutes à passer ensemble, mais quand même, nous devons appeler l'Orchestre Tropique Canada ici, Madame. C'est question de nous offrir une telle prestation sur notre plateau ce soir. Histoire d'amour, très beau titre apporté par l'Orchestre Tropique ce soir, Madame Messier. On écoute ça.
2: Donc,

Ah oui. Combien de personnes ayant une histoire d'amour ce soir? Tu m'écoutes à l'instant? Alors la version bien tournée, question de vous saluer, vous qui avez une histoire d'amour, qui m'écoute à l'instant même, hein, à l'heure de cette émission pour ce jeudi soir, quelques 19h52 minutes, et vous souvenez l'émission Boss en compas avec Shannon Ariska. L'histoire d'amour tropique, madame, c'est on salue les gens du Nord. Les nordistes sont salués ce soir. Les limbiennes et béennes, les capois capcazes. Les placentins, placentines, il faut saluer également donc, toutes les belles hainoises. Également les gentlemen constituants. Les hainois. Histoire d'amour. Tropique Canada Haïti, madame Zé. Et ça bon. Ça bon. Fédelin Augustin, depuis Cap Haïtien, vous êtes salué. On vous salue également ta famille. Hein? Est-ce que vous remarquez donc le changement fait? Le changement fait rapidement avec le titre Histoire d'amour sur laquelle qu'on doit s'adapter sur la chanson bien bien donnée par cet orchestre. Vous qui êtes animateur, il faut avoir cette capacité, la capacité de bien s'adapter sur n'importe quelle chanson. Et quand vous présentez et animez une émission quand même, soit une émission d'amour, une émission de hard tempo, une émission d'intermédiaire. Ou du moins, il y a des émissions de variété. Il y a différentes versions qui vont tourner tout autour de l'émission. Il faut avoir une voix relative sur chaque chanson. Tout dépend du rythme de la chanson. Et c'est ce qu'on fait ce soir. Question de vous montrer ma versatilité d'animation. C'est Didier Louis. Bonsoir. Joseph Mathurin. Berroud, ça va? Est-ce que ça bon? Est-ce que ça bouge? Est-ce que ça peut aller ici? 55 minutes à 19h. Madame, c'est on se rapproche vers la fin de cette émission. Autrement dit, on se rapproche vers le terminus de cette émission pour ce aujourd'hui. N'oubliez pas, nous sommes le 17 septembre 2026, madame, c'est. Que le compas se porte bien avec Shannon Ariska. Autour de ce micro et à la table technique pour la pleine présentation de Boss en compas. C'est une émission qui se diffuse du lundi au vendredi, 6h, 8h. Compas. Ouais, comment on fait émission? Moi, en pile, les gars, ils ont dit au fort, je ne sais pas quoi dire au fort ça. Ouais, je vais changer là totalement. Ouais, comment monter? Ça veut dire que je vais descendre pour me faire un seul à la musique qui se tape jouer là. Ok? Il y a Batesto, Mao, Zio, c'est go animateur. Bon, je ne sais pas quoi dire au go, c'est animateur ça. Non, non, ville, go d'arrive. Bah, yo, bon, façon, on fait tout ici. Ok, femme doucement. Il n'est pas question de la redondance à l'émission.

0: Madame Mercier, ça a été un plaisir d'avoir été avec vous. Et merci de m'avoir suivi pour ce jeudi soir. Et quand même, c'est avec le cœur rempli d'enthousiasme d'avoir été là. Mais c'est avec le cœur rempli d'amertume, puisqu'on va vous laisser à l'instant. C'est avec le cœur rempli d'angoisse. C'est avec le cœur rempli de chagrin. Ou même toujours utiliser en pile vocabulaire dans ma fait émission. Nous-mêmes qui sommes jeunes, nous avons fait émission dans la radio. Au moins, nous avons fait une lit en pile. Eh bien, quand même, on va vous quitter ce soir. On va prendre la porte. Parce que nous devons quand même respecter la programmation. Parce que tout de suite, on va vous laisser dans les bras de Colin Saint-Michel, justement, pour son émission très romantique. Il faut quand même prendre la porte. C'est l'heure de vous fousser compagnie. C'est l'heure de coucher les jambes aux fesses. Hein. On m'appelle Chanoana Escar. On était au micro et à la table technique. Merci à chacun de vous. Bonsoir à toute l'équipe de la radio. Joseph Maturin, bonsoir à toute l'équipe. Le Woodlet Allégrand, bonsoir à Louis Cédilien, Collins Michel. Également, absolument toute fanatique, tout le monde qui rêve l'émission. Spécialement la belle et belle route Christian. Yuri Demchalon Ariska, Ecclesias, Agenor, Zeneg, Jacobin Cavero. Malé, monsieur, moi, je vais vous remercier. Ok, ciao.
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